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4: Bonjour à tous, on est sur Graffiti, bienvenue dans Level 42, l'émission vintage de Titou, ton serviteur. Avec des chroniques, des histoires et de la musique d'hier et d'avant-hier. Et attention lapin, car aujourd'hui, c'est le retour de la chronique Rapido avec un invité exceptionnel, le prophète du Plugstar Rap en personne, MC Circulaire, en interview exclusive sur Graffiti. Ne rate surtout pas ça. Et puis, comme le temps nous est compté, une vintage story très glam, avec des mises en plis et des looks totalement improbables, dans une période très particulière du hard rock qui use et abuse d'un usage nouveau des synthés. Et une belle coupure pub en plein milieu, je t'en dis pas plus. Et entre tout ça, très peu de stick au choix, en rapport ou pas, voilà le menu.
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4: Un zico show pour commencer avec Parabellum et le titre J'en ai rien à foutre en 2012 et des paroles vraiment d'actualité. On est sur Graffiti et c'est Level 42, l'émission vintage de Titou.

0: Bah ouais, ma couille, c'est le retour de Rapido. Et aujourd'hui, je reçois le king du Plugstar, le prince du Westside, le dealer de Mojette, MC Circulaire. Salut, MC.
1: Salut, ma couille, ça va?
0: Ouais, ça va bien. Bon, t'as garé la Fuego sur le parking du Carrefour, là?
1: En double fil, garé en marche arrière.
0: Putain,
1: le contact est toujours dessus.
0: Tu vas encore me faire chier par la police municipale?
1: Ouais, je pense bien, ouais.
0: Bon, on va passer un moment ensemble, hein. Je sais pas combien de temps, de toute façon, je m'en fous. Je rappe pour les miens.
1: On s'en bat les couilles.
0: Voilà, hein, Vendéen. Bon, monsieur MC, c'est comment la Suisse?
1: Ça va bien, tranquille.
0: Ça va bien, tranquille.
1: On se porte bien.
0: Ah bon? Bah attends, explique quand même, c'est quoi le délire? Tu fais d'évasion fiscale? T'es réfugié politique? T'as un abonnement à la Croix-Rouge?
1: Ouais, là, c'est un peu tout ça, ouais. Je fuis le star system vendéen, tu vois.
0: Bon, mais la Suisse, c'est quand même le bout du monde, hein. Vévé ou non? Bon, et pour moi, celle-là. Ok, MC, ça fait un sacré moment qu'on s'est pas vu, mais ça fait aussi un sacré moment qu'on se connaît. Tu te souviens quand ce que c'était la dernière fois?
1: Ouais, écoute, tu veux étaler tout ça, c'est ça?
0: Ah, bah ouais.
1: Hein?
0: En mode quoi? Allez, tiens, bouge pas, je te refile ça.
1: Ah.
0: C'était au festival Gratte-moi là en 2014. Ouais, 12 ans déjà, ma couille, hein.
1: Grand moment.
0: Alors, tu te rappelles avec qui tu partageais l'affiche?
1: Ouais, que des champions.
0: Alors, monsieur, Gogol premier, monsieur, Parabellum, et puis il y avait même Mascarade, c'est l'évolution de Marcel et son orchestre. Hein.
1: Ouais.
0: Bon, tu sais que cette édition-là a quelque chose de très particulier. Tu te souviens de ça?
1: Bah, par rapport à...
0: Par rapport à monsieur Schulz.
1: Exactement.
0: Ouais. Exactement. Et tu sais que quand même, Schulz, il est décédé 3-4 jours après.
1: Ouais, c'est ça.
0: Et en fait, t'as fait le dernier festival, la dernière scène avec Schulz.
1: Et je tiens à dire que ce n'est pas moi qui l'ai tué.
0: Ah. Bon, n'empêche que t'es mis quelques gamelles de rougaille, hein. Je me souviens que t'avais pas craché dans la soupe non plus.
1: Ah non.
0: Bon, dis-moi, juste pour revenir là-dessus, t'avais vraiment une Fuego?
1: Ouais.
0: Ah. Et une
1: elle était déjà un petit peu en fin de parcours quand je l'ai eu, donc c'était un peu compliqué.
0: Mais... tu sais qu'à La Roche, il y a un mec qui en a une, et je le croise régulièrement, et c'est sa bagnole de tous les jours.
1: Ça, c'est beau.
0: Et je le croise sur le parking des supermarchés, là, mais il y a un truc qui est dingue, quoi, quand même. Quoi.
1: C'est la rouge?
0: Non, c'est une grise métal. Je sais pas si c'est une GTX de lit, machin.
1: Ah, hein. faudrait investiguer.
0: Ah, faudrait, je vois. Mais en tout cas, il y a un truc que j'ai remarqué, c'est hyper petit. Une Fuego, quand tu regardes les gros bordels qu'on a comme
1: c'est une voiture de sport.
0: Ah.
1: C'est ça le projet de base, c'est une voiture de sport. Hein,
0: c'était le châssis de la R12, la R15, ou un truc dans le genre, quoi. Hein. Bon, bien.
1: C'était la R18, le châssis de la R18.
0: C'était le châssis de la R18,
1: ouais.
0: Putain.
1: Ouais.
0: Ah, bah putain, tu me trouves le cul, là, tu m'en apprends.
1: Il faut bosser un peu le sujet.
0: Bon,
1: hein.
0: On illustre un peu. Allez, c'est parti.

0: fuego.
1: Bon, hey, mon MC dans les textes, t'abordes plein de thèmes là, mais on sent que le côté mécanique, il est vachement présent là.
2: Hein, ouais, et, fond.
1: Ouais, la 103 SP là, par exemple, t'en as une toi?
2: Ouais.
1: T'avais,
2: aussi,
1: t'avais vraiment
2: aussi,
1: une.
2: Ouais.
1: Putain, mais fallait de la fraîche quand même, et moi.
2: Mais qui était custom avec les moyens du bord, ce qui faisait qu'elle pesait le poids d'un nain de mort. Ce qui faisait qu'en descente, c'était plutôt agréable, mais comme elle était trop custom, elle démarrait pas tout le temps. Voilà, donc c'est un peu compliqué, mais.
1: Ouais, ok, moi j'avais pas une thune, alors moi j'avais un motobike Calypso, c'est le machin, machin ridicule avec une fourche de vélo devant là.
2: Ouais.
1: C'est 35 à fond dans les descentes avec le vent dans le dos.
2: T'étais un cran à peine au-dessus du Solex, quoi, mais ouais.
1: N'empêche que pour aller à la disco 2000 là, ou dans les baloches à côté, bah, ça le faisait.
2: Ça va bien.
1: Bon. Bon, dis donc, il y a aussi les thèmes du village, la consanguinité, un pour tous, tous cousins. Hein,
2: c'est ça.
1: Okay. C'est le temps où il y avait, j'ai rajouté un truc, un instit, un facteur et un curé dans chaque village.
2: Ah, les facteurs étaient moins réputés quand même.
1: Ouais, peut-être. Ouais, enfin, ça dépend ce qu'ils faisaient.
2: Ouais.
1: Dis donc, comment tu vois l'évolution là, des villages, toi, ces dernières décennies là?
2: Bah, là, c'est le problème de. Des petits commerçants qui ferment, quoi.
1: Ouais.
2: C'est un peu le problème. Ils construisent des gros malls et puis les centres-villes, ça devient désert.
1: Ouais. Enfin, les centres-villages.
2: Ouais, centre-ville, ouais. Tu comprends. Centre-bourg. Centre-bourg. Mais ouais, c'est un peu triste, quoi.
1: Moi, je pense que tout part en couille, hein, parce que ils ont même viré les curés, hein, je sais pas si t'as remarqué. Donc ça va loin quand même.
2: Est-ce qu'il y avait beaucoup de monde à la messe aussi, tu vois, c'est ça le.
1: Bah, il y avait les jeunes.
2: Quand t'as plus de public, c'est compliqué.
1: Bon, dis donc, il y en a qui disent qu'à notre époque, eh ben, on pourrait plus dire des conneries comme disaient Coluche, Patrick Devers, Pierre Desproges. T'en penses quoi?
2: Bon, écoute, après, voilà, c'est toujours. Moi, je suis à un niveau où je suis pas assez connu pour être emmerdé, donc ça va très bien en fait. Tu vois, c'est ça le truc. Hein.
1: C'est ça. C'est ce que j'allais dire, parce que c'est un peu beaucoup ce que tu fais quand même.
2: Oh, ça va, je suis gentil.
1: Je suis gentil. Bon, tu chies un peu quand même pas mal sur pas mal de trucs. Bon, pas surtout, hein, parce qu'il y en a qui ont vraiment pas le sens de l'humour, hein, ceux qu'on
2: oui,
1: connaît pas. Hein.
2: Voilà, mais après, je suis quand même gentil, je suis pas. C'est bienveillant.
1: Bon, ok, bon, il y a une tub, pardon, il y a un tube, entre autres, ouais. qui a bien cartonné. C'est Ça vient de Vendée, avec un gros clip qui a été tourné à Fontenay.
2: Exact. Hein,
1: alors, moi, ça m'interroge quand même, le poulet, il vient vraiment de Chaland.
2: Alors, ça dépend duquel. Celui qui a un uniforme, il vient de partout.
1: Bah, celui qu'on voit dans le clip, hein. D'ailleurs, grosse question, c'est qui fait la voix du poulet là? Parce que moi ça m'a toujours interrogé.
2: Qui fait quoi?
1: La voix du poulet là dans la chanson là.
2: Ah, c'est moi mec.
1: C'est ma grosse caille, mais ouais, tu l'as joué.
2: C'est mon alter ego.
1: Ah, putain, en plus j'ai fait des imitations de poulet.
2: Ouais.
1: Ah putain, bon, allez, on s'en met un bout, allez, c'est parti.

0: Allez, non.
1: Qu'est-ce qu'ils ont fait, les Nigériens, à part qu'ils sont entre nous, les Bretons?
2: Non, ben voilà, c'était comme ils nous taclaient régulièrement. Je me suis dit qu'un petit retour de manivelle serait du meilleur effet.
1: Ouais, t'appelles ça un petit retour de manivelle, toi?
2: Ouais, une petite talotte de... Petite calotte derrière la nuque, quoi.
1: Voilà, comme il faut. Bon, ok. Et les Parigots, alors, t'as déjà joué d'ailleurs chez les Parigots?
2: Ouais. Une fois.
1: Ah bon?
2: Et j'ai dit plus jamais ça.
1: Pourquoi la bière était pas bonne?
2: Non, c'était de la merde. On était invité au Réservoir, qui est une boîte un peu bronchouille de mes couilles.
1: Ouais.
2: Et c'était génial. En fait, ça a été prévu avec. Enfin, je veux dire, on a dû pleurer quasiment pour avoir une rebillée. C'était un enfer. Avant qu'on arrive, il y a. Tu te souviens de Sydney à Chipper à choper?
1: Ah ouais, oui, très bien.
2: Monté
1: ouais.
2: Sur scène pour dire que, genre, dans l'établissement d'en face, il y avait un concert. Donc, tout le monde s'est barré et j'ai fait allez vous faire reculer, plus jamais je joue là. Et puis après, je pars du principe que quand tu fais du rap, des concerts à Paris, il y en a assez. Donc si tu veux nous voir, va falloir bouger ton cul en province. Quoi.
1: Bah écoute, il y a une petite salle d'ailleurs, on a un petit bled, hein, donc il faut en profiter. Hein.
2: Mais on m'a proposé des trucs. Hein. Il y avait le Tigibus ou un truc comme ça.
1: Ouais.
2: Des trucs, on m'a proposé des trucs, mais je leur ai toujours dit d'aller bon, gentiment se faire.
1: Dis donc, pareil que Stéphane Bern, il t'a dragué, c'est vrai ça ou c'est encore une histoire de gravier dans le fond? Non,
2: ouais, il nous avait invité pour une émission. Alors, ça, c'était très très drôle. Parce que c'était à l'époque, je crois que c'était La Reine du Roi, un truc, c'était une émission en prime time sur France 2, je crois.
1: Ouais.
2: Et donc, il y a la production de l'émission qui m'a appelé pour me dire, ah ouais, on voudrait que tu sois là. C'était un débat de mes couilles sur la campagne versus la ville, en gros, quoi. Mmh. Et je leur ai dit, bah non, je peux pas, j'ai un concert à Fontenay-le-Comte.
1: Les piscines.
2: Et les mecs, ils hallucinaient. C'était, ouais, mais non, mais on va décaler l'émission, faudra prendre un avion et tout. Ah, tu penses bien que l'aéroport de Fontenay-le-Comte, il est réputé.
1: Ouais, la piste est courte, la piste est très courte.
2: Et donc, c'était assez drôle parce qu'en fait, les mecs comprenaient pas que je je décline l'offre parce que moi, quand je dis que j'ai un concert, je fais le concert et il n'y a pas de.
1: Bon.
2: Ah, les sirènes du showbiz, n'est-ce je m'en fous.
1: Ah bon, dis donc, ça tombe bien parce que justement, tout à l'heure, là, je parlais de ta venue au Festival Gratte-Moulin hein,
2: ouais.
1: En 2014, hein, mais, ouais. Mais t'es revenu en 2018.
2: C'était pour le tremplin, il me semble.
1: Ah, exactement. Ouais, ouais. Gratte-Moulin a fait le tremplin. Enfin, voilà. Et il cherche une tête d'affiche. Alors, coup de téléphone en Suisse et puis.
3: Madame, vous avez tort de quitter.
4: La presse est pourrie.
3: Les absents ont toujours tort.
4: Donne-moi les clés de l'audi. Mais non, crétin, c'est toi.
3: Il n'est pas parti.
5: J'ai été mis en cause, monsieur Jérôme. J'ai demandé un droit de réponse.
1: Oui, avec l'audi. Bon, donc tu reviens passer quelques jours en Vendée.
2: Ouais.
1: Puis là, il y a un événement sportif d'ampleur. Est-ce que tu te souviens, 2018, un événement sportif d'ampleur?
2: Il y avait la Coupe du Monde, non?
1: Ouais. Et la finale de la Coupe de France, monsieur MC.
2: Ouais.
1: VHF, PSG.
2: Ouais.
1: Ah, tu te souviens de ça?
2: Ouais, une belle aventure.
1: Ouais, alors comment il s'appelle le Vendéen poil là? C'est, je sais plus quoi, Philippe, plus, Catherine,
2: ouais,
1: machin,
2: ouais,
1: là.
2: Ouais, c'est ça. Ouais.
1: Bon, tu nous racontes ce qui s'est passé là?
2: Bah écoute, c'est pareil, hein, tu sais, moi je. En fait, le truc, c'est que je démarche pas pour faire des concerts, j'attends qu'on m'invite. Pareil pour les feats et tout ça, tu vois. Donc là, bah c'est Philippe qui m'a invité. Et puis du coup, j'ai dit oui.
1: Ouais.
2: Et c'était une belle. Avec Midsizer.
1: Ouais, j'ai vu plein de trucs là-dessus, ouais.
2: Ouais, c'était une belle aventure.
1: T'es allé dans le vestiaire avec l'équipe et tout ça, quoi.
2: Pour le clip, ouais. C'était sympa.
1: Ouais, voilà. Et donc ça fait.
2: Par contre, alors pour l'anecdote, on se gelait les couilles.
1: Dans le vestiaire.
2: Non, il faisait un froid, mais puis tu vois, tu fais un clip, tu bouges pas, donc tu te gèles bien les burnes, quoi.
1: Ouais, c'est vrai. Ouais.
2: J'ai dit à Philippe, écoute, le prochain clip, on le fait aux Seychelles, hein, sinon moi je viens plus.
1: Tu payes le billet.
2: C'est ça.
1: Donc ça donne 85 rouge et noir.
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0: Bon, c'est bien, mais tu chantes mieux que lui quand même, non? Tu crois pas?
1: Ah non, non, non, j'ai pas l'organe à Philippe.
0: Ah bah si, bah
1: tiens. Moi je chante pas, je rappe. Ah, okay, tu vois.
0: Tu nous ferais pas un petit truc en direct là?
1: Allez.
0: Allez, je t'envoie un petit peu de sauce là?
1: Vas-y.
0: Allez, c'est parti.
1: Sur Graffiti, MC.

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0: Ouais, ma gueule, sur Graffiti.
1: Paradis,
0: La Roche-sur-Yon, 8-5, Westside.
2: Waouh! Putain, mais grand merci là!
0: Mais de rien!
2: Bah, c'est génial!
0: Bah, c'est cadeau.
2: Tu m'avais pas prévenu!
0: Bah non, mais c'est un peu une exclu en fait, parce que c'est un petit projet qu'on est en train de lancer avec, avec Boulos et Craig D.
2: Ouais, d'accord, ok. Et ça s'appelle?
0: Ça s'appelle l'EP. Ça s'appelait Presque Bien.
2: Presque Bien.
0: Parce qu'il est presque bien. Ouais. Donc voilà.
2: Ok, bah exclu hein.
0: Exclu.
2: Ah oui, mais premier mai, on bosse pas les gens. T'as pas le droit.
0: Ah bah justement,
2: ah
0: t'as
2: que
0: ça à foutre. T'as que ça à foutre.
2: T'es en Suisse.
0: Justement, tu bosses pas, t'as que ça à foutre. Tu peux écouter les trucs.
2: Ok, bon. D'accord, allez, alors, attends, autre chose.
0: Ouais.
2: C'est quoi cette histoire de binouze là? La semaine dernière, je suis passé à Bazoche, j'ai vu ta face sur écran géant, une belle blonde qui s'appelle 8-5 Brou. Tu nous racontes là?
0: Alors, bah écoute, c'était lors d'un. Ça s'est fait à l'occasion d'un concert pour l'Octoberfest qui était organisé par la brasserie La Muette.
2: Et
0: puis ouais, Bazoche, on paraît, on présente. Et au détour de la conversation, en fait, on m'en est venu au fait qu'ils pouvaient faire une bière MC circulaire. Donc, bah moi, c'était un pas rêve de gamin, tu vois. Donc, forcément, ouais, on a franchi le cap, on a franchi le pas, je sais pas comment on dit. Et puis du coup, bah non, il y a ma bière. Quoi. Bah, donc, je suis un peu fier. Je me dis voilà. C'est un peu la classe, j'espère qu'elle me survivra.
2: Alors en plus Graffiti t'en offre 50 cm aujourd'hui hein.
0: Ça c'est beau.
2: Elle est fraîche
0: beau,
2: hein, parce qu'elle est dans le frigo derrière le studio hein. Bon, tu touches des royalties quand même. C'est bien pour ça que t'es en Suisse quand même.
0: C'est ça, tout est défiscalisé évidemment.
2: Bon, on va voir à quoi ça ressemble. On va écouter à quoi ça ressemble.
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0: Yébéi. Bon, dis donc, t'es pas tout seul sur scène tout le temps, parce que... Bon, attends, allez, tu te retournes pas. Parce que moi, j'ai remarqué, à chaque fois que je t'ai vu sur scène, il y a un espèce de mec qui est habillé en Yeti. À côté de toi, il en branle pas une.
1: Ouais.
0: Alors, qu'est-ce qu'il fait? Alors, explique-moi ce qu'il fait, là.
1: Ah, c'est un performer.
0: Ah, ben oui, un sacré.
1: Bien sûr.
0: Bon, la moumoute, il a acheté où, quoi.
1: Ah, ça, c'est ses poils à lui, hein, je pense.
0: Bon, ok mon lapin, toutes les choses ont une fin, même Level 42, l'émission vintage de Titou. Hein,
1: c'est beau, c'est beau.
0: La plus grande émission de graffiti et même de la planète
1: de
0: radio.
1: La planète.
0: Hein, on est bien d'accord.
1: Tout à fait.
0: Bon alors par contre j'ai pas passé mon morceau préféré et puis demain c'est trop tard.
1: Ouais.
0: Alors qu'est-ce qu'on fait, on le passe quand même?
1: Ah bah écoute, ça, c'est toi qui sais.
0: Ah bah non, c'est toi qui me dis là, tu veux?
1: Ah bah moi je le connais, hein.
0: Oh,
1: donc je m'en fous.
0: Bon allez, c'est parti, demain c'est trop tard.

0: Ouais, bon, mon lapin, avant de se quitter, tu sais, ouais. Tu sais? Ah bah non, tu sais pas.
1: Non, je sais pas.
0: Bah non, tu sais pas. Elle est dans Level 42, l'émission vintage de Titou. Non, je t'entends, moi, t'inquiète pas. Toi. Quoi, tu t'es débranché? Tu t'es unplugged?
2: Je me suis touché les fils.
0: Ouais, bon, d'accord. Les histoires de fils, je connais, bon. Hein? Bon, en général, je fais un psycho-choix entre les chroniques. Parce que là, toi, t'es dans une chronique. C'est un chronique rapido.
2: Bah, je ne le savais même
0: pas. Puis là, après, ben voilà, ben, tu vois, il y a un zico choix. Ben ouais, je sais même pas, j'aurais le temps de faire une autre chronique. Hein.
2: Oui, bon,
0: on verra bien. Bon, d'habitude, c'est moi qui choisis, privilège du boss. Hein.
2: Ouais.
0: Bon, mais là, je te l'offre. Alors, qu'est-ce que tu voudrais que je passe après cette chronique?

0: Tu voudrais que je passe après cette chronique un truc qui te plaît, que tu voudrais faire connaître?
1: Bah écoute, ouais, un truc que j'aimerais faire connaître, là, c'est un petit nouveau qui vient d'arriver sur la scène du rap de campagne. Mm-hmm. C'était un truc que j'attendais vraiment qu'il la relève.
0: Ouais.
1: Tu vois, et puis là, je pense qu'il arrive, il s'appelle Emile Diou.
0: Emile Diou, ok.
1: Ouais. Et voilà. Donc, bon. Je pense un petit Emile Diou, voilà, gros big up à lui, à toute sa team. Et puis je pense qu'il va arriver fort. Et...
0: avec un petit titre?
1: Un petit titre, ouais, bah écoute.
0: Un docteur Jekyll
1: et Mr. Diou.
0: Et Mr. Diou.
1: Ouais, tu peux mettre celui-là, il tabasse.
0: Ok, bon, bah c'est dans la boîte. Bon, MC, merci.
1: Bah, merci
0: encore
1: à toi,
0: pour ta visite, hein, ça fait super plaisir. C'est pas si souvent, hein, et puis on se voit bientôt en concert. Hein,
1: bah ça marche.
0: On fait comme ça?
1: Ça marche.
0: Bonjour à la Suisse et à Chef Fate.
1: Ça marche, y'a pas de soucis.
0: Salut.
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0: Le zico choix de MC Circulaire, c'est une découverte, monsieur Emile Diou et son titre Dr. Jekyll et Mr. Diou sur Graffiti.

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0: Mr. Jekyll et Mr. Dew.
1: C'est la dynamique. J'ignore ce que ce monstre pourrait te faire.
2: Oui. Il paraît qu'il trempe ses gros dons dans de la soupe humaine.
0: Emile Dew sur Crafty.
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0: Je t'emmène maintenant au milieu des années 80. Une période charnière où le disco envahit les ondes et se diffuse comme une contagion virale au sein d'un grand nombre de courants musicaux. Car dès les années 70, c'est du sound, du funk, de la pop ou de la salsa que ce courant puisse ses racines. Et ce n'est pas un hasard si on parle de disco, diminutif de discothèque, un terme bien français. Ce qu'on veut finalement, c'est de la dance music. Au départ, on est quand même sur une contre-culture du pur rock, qu'il soit alternatif ou progressif, et qui truste la scène mondiale depuis l'après-guerre. Sauf que le phénomène devient tel qu'il va conduire à bien des déviances dans le vieux monde du rock and roll, à l'image du groupe Kiss, le précurseur qui pond dès 79 le fameux « I was made for loving you, baby ».

s'appelle UWAP et ils viennent de Suède. Le titre, c'est The Final Countdown, un tube absolu qui troque l'habituel riff de gratte par une ligne de synthé. Ça fait le job. C'est un titre phare du type Top Gun, on illustre.

Lui, dans le milieu des années 80, c'est par un look très glam et des chevelures permanentées, mais aussi par un usage très nouveau des rythmes et des sons synthétiques qu'émerge au sein du hard rock un nouveau monde dont on va parcourir quelques pépites. En 1986, en route pour la Nouvelle-Calédonie, j'ai la chance d'acquérir, lors d'un stopover à Singapour, un magnifique Walkman et son crayon magique pour découvrir le titre du moment. Le groupe

je sais, c'est pas habituel. Mais comme on a été bavard avec MC, on va faire la coupure pub pendant la Vintage Story. Et toujours sur le thème du hard rock glam et chevelu. On parle là de com plutôt que de pub, puisqu'on est dans le sujet du recyclage. Citeo est une entreprise privée à but non lucratif, hein, je précise, qui s'investit dans le recyclage et l'éco-emballage. C'est notamment sur cette institution que l'État s'appuie pour éduquer le PK moyen et les entreprises à l'éco-responsabilité. En 2023, on découvre une campagne de pub pour le tri des déchets avec le fameux slogan « On ne lâche rien ». Histoire de bien capter l'attention, la bande-son est celle d'un titre légendaire de Van Halen de 1984, Jump, qui colle pile-poil avec le thème du jour. On écoute.

Retour dans la Vintage Story avec une des principales références du glam metal, avec tous ces clichés, le groupe Bon Jovi et son chanteur Bon Jovi, et dont le premier album se nomme Bon Jovi. Alors, melon ou pas, hein, tu te feras ton propre avis, ceci dit, on parle là d'un titre du troisième album du groupe Slippery When Wet, et le titre te dira forcément quelque chose, puisque c'est Living on the Prayer. Le plus affûtés te diront quand même que la chevelure de Bon diminue fortement au fur et à mesure de sa carrière. Alors, arnaque à la perruque, ton surprécoce, je sais pas. Mais ce que je sais, c'est que ça reste un des titres phares du glam rock qu'on écoute maintenant.

0: les premiers jeudis du mois de 19h à 20h sur Graffiti, bien sûr. Le podcast de l'émission d'aujourd'hui sera dispo là, juste après, sur graffitiradio.fr et Graffiti Radio que tu écoutes et qui t'écoute fête ses 40 ans cette année. Des news très bientôt sur les soirées anniversaires. Et dans un mois, on sera déjà en juin. Et je recevrai un invité. Ce sera en rapport avec la fête de la musique, je t'en dis pas plus. 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Oh là là. 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Hein, ciao mon lapin, et que le rock and roll soit avec toi.
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Salut les gourmets, salut les gourmands et bienvenue dans Tous à table, votre rendez-vous culinaire qui met un petit peu de soleil dans vos assiettes sur les bonnes ondes de graffiti. Aujourd'hui, je vous propose de commencer cette émission par un petit voyage, mais sans bouger de votre cuisine. Fermez les yeux, sauf si vous êtes au volant bien sûr, et laissez-vous porter. Imaginez une chaleur douce, un air légèrement humide, une végétation luxuriante. On entend presque les oiseaux, on devine les couleurs et surtout un parfum. Un parfum sucré, légèrement acidulé, un parfum qui intrigue, qui attire. Sur un étal, un petit fruit va attirer votre regard. Il n'est pas forcément le plus beau, pas le plus lisse, pas le plus impressionnant. Sa peau est parfois ridée, sa forme un peu irrégulière. Bref, au premier coup d'œil, il ne paye pas de mine. Et pourtant, à l'intérieur, c'est une explosion. Une couleur éclatante, des petites graines qui brillent, un jus parfumé, un goût qui pétille, qui réveille, qui surprend. C'est le fruit qui transforme un yaourt banal en dessert gourmand, celui qui donne un air de vacances à une simple salade de fruits, celui qui fait voyager les papilles en une seule cuillère. Un fruit dont le nom évoque à lui seul quelque chose d'intense, de chaleureux, presque romantique. Il nous parle d'exotisme, de soleil, de plages lointaines, et il semble nous dire « aujourd'hui, on oublie la routine ». Alors, vous avez deviné ? Ce petit fruit mystérieux, discret à l'extérieur mais flamboyant à l'intérieur, c'est le fruit qui met tout le monde d'accord du petit déjeuner jusqu'au dessert. Aujourd'hui, dans Tous à table, je vous emmène à la découverte du fruit de la passion. Un petit fruit mais une grande histoire et surtout une promesse, celle de mettre un peu de soleil dans nos assiettes et beaucoup, beaucoup, beaucoup de plaisir dans nos cuisines. Le fruit de la passion, il a une histoire fascinante, presque digne d'un roman d'aventure. Tout commence au Brésil à la fin du XVIe siècle. Là-bas, ce fruit pousse naturellement sur une liane tropicale appelée passiflore, une plante grimpante vigoureuse qui s'accroche aux arbres et offre une fleur spectaculaire presque irréelle. Les populations locales la connaissent bien, elles l'utilisent déjà depuis longtemps, aussi bien pour l'alimentation que pour ses propriétés médicinales. C'est une plante du quotidien, précieuse, utile et savoureuse. Puis arrivent les missionnaires espagnols. En découvrant cette liane, ils sont immédiatement intrigués. Mais ce n'est pas seulement le fruit qui attire leur attention, c'est surtout la fleur, une fleur complexe, étonnante, presque symbolique. Et là, leur imagination s'emballe. Ils croient reconnaître dans sa forme plusieurs éléments de la passion du Christ. Au centre, ils voient une couronne d'épines. Dans les étamines, ils imaginent les cinq plaies. Dans les pétales, les apôtres. Et dans le pistil, les clous de la crucifixion. Cette lecture très symbolique leur sert aussi d'outil pédagogique pour l'évangélisation. Ils utilisent la fleur pour expliquer la passion du Christ aux populations locales, et c'est ainsi que naît son nom, la fleur de la passion, puis le fruit de la passion. Petit à petit, les missionnaires rapportent la plante en Europe. Elle y arrive au début du XVIIe siècle, vers 1629. D'abord, on la cultive surtout pour ses vertus médicinales. On lui prête des propriétés calmantes, apaisantes, presque sédatives. Pendant longtemps, la passiflore est donc davantage considérée comme une plante médicinale que comme un fruit gourmand. Mais peu à peu, les horticulteurs et les botanistes tombent sous le charme. Ils cultivent la liane sous serre, admirent la beauté de la fleur et découvrent aussi les trésors gustatifs du fruit. Au XVIIe et XVIIIe siècle, la plante devient à la mode dans les jardins botaniques. Elle intrigue, elle fascine, elle voyage. Puis, au fil des siècles, le fruit de la passion continue son tour du monde. Du Brésil, il gagne l'Amérique centrale, puis l'Asie, l'Afrique, les Antilles. Et aujourd'hui, on compte près de 400 espèces de passiflore, même si toutes ne produisent pas des fruits comestibles. Et ce petit fruit, autrefois curiosité botanique, est devenu un incontournable des cuisines du monde entier.
Comme quoi, entre symboles religieux, plantes médicinales et stars des desserts, le fruit de la passion a vraiment vécu plusieurs vies. Parlons maintenant de la présence du fruit de la passion sur nos étals, parce que c'est aussi ce qui a fait son succès. Bonne nouvelle, on le trouve toute l'année. Oui, de janvier à décembre. Pas besoin d'attendre une saison précise pour se faire plaisir. Et ça, on le doit à son importation depuis différentes régions du monde, où les récoltes s'échelonnent selon les climats. Et on trouve deux variétés qui dominent vraiment le marché. La première, c'est la grenadille pourpre. C'est celle qu'on rencontre le plus souvent sur nos étals. Elle possède une peau assez épaisse qui devient ridée à maturité. Autrement dit, plus elle est ridée, meilleure elle est. À l'intérieur, sa chair est très parfumée, avec cet équilibre parfait entre douceur et acidité. C'est une variété plutôt rustique, qui pousse bien dans les régions tempérées, souvent en altitude. La seconde, c'est la grenadille jaune, que l'on appelle aussi maracuja. Elle est généralement plus grosse que la pourpre, et sa chair est particulièrement juteuse. Son goût est parfois un peu plus acidulé, ce qui la rend idéale pour les jus, les cocktails ou certaines préparations culinaires. On pourrait penser que ce fruit exotique ne pousse pas du tout chez nous, et pourtant, il existe quelques cultures en France. On en trouve notamment sous abri dans des zones protégées, comme la Corse ou la Côte d'Azur. Mais il faut bien l'avouer, cela reste très confidentiel. La grande majorité des fruits de la passion que nous consommons est importée. Ils nous viennent principalement de Côte d'Ivoire, mais aussi de nombreux pays de l'hémisphère sud, le Kenya, le Zimbabwe, le Burundi, le Brésil ou encore l'Afrique du Sud. Au-delà de son goût irrésistible, le fruit de la passion a aussi des atouts pour notre santé. C'est même un véritable concentré de nutriments. Nature, simplement dégusté à la petite cuillère, il regorge de vitamines et de minéraux essentiels. On y trouve notamment du carotène, de la vitamine C, mais aussi de nombreuses fibres, autant d'éléments qui contribuent à améliorer notre bien-être au quotidien. Il est particulièrement riche en vitamine A et en vitamine C. Elles sont précieuses pour lutter contre la fatigue, soutenir notre système immunitaire et aider l'organisme à garder la forme. Autre avantage, c'est un allié minceur intéressant. Oui, en effet, le fruit de la passion est relativement peu calorique, tout en étant rassasiant grâce à sa richesse en fibres. Ces fibres qui favorisent aussi une bonne digestion, ce qui en fait un fruit à la fois gourmand et léger. Il contient également du potassium, un minéral important pour l'équilibre de la tension artérielle. Une consommation régulière peut ainsi participer à maintenir une bonne santé cardiovasculaire. Et ce n'est pas tout. Le fruit de la passion apporte aussi du magnésium, du fer, du zinc, du manganèse ou encore du cuivre. C'est une vraie petite réserve de minéraux et d'oligo-éléments qui aident à maintenir votre tonus. Sa teneur en carotène contribue également à vous donner bonne mine. C'est un fruit qui met du soleil dans votre assiette, mais aussi un petit peu sur votre teint. En résumé, le fruit de la passion, il est à la fois savoureux, peu calorique et très nutritif. C'est un partenaire idéal pour une alimentation équilibrée. Il vous apporte vitamines, minéraux, énergie, tout en faisant voyager vos papilles. Avant de passer à la deuxième partie de cette émission, c'est le moment de faire une petite pause musicale. Et vous le savez, depuis le début de cette année 2026, pour fêter les 40 ans de Graffiti Radio, je vous emmène dans les années 80 et plus particulièrement en 1986. Une année qui a vu passer de nombreux tubes, mais aussi un titre devenu incontournable des playlists rétro. Un morceau qui donne envie de bouger la tête dès les premières notes, un refrain qu'on reconnaît en quelques secondes, et peut-être même un petit air qui va vous rester dans la tête pour le reste de la journée. Vous ne pourrez pas dire que je vous ai pas prévenu. On écoute tout de suite Brother Louis, signé Modern Talking, et on se retrouve juste après pour la suite de Tous à Table, avec des conseils pour choisir, conserver et cuisiner les fruits de la passion.

Retour dans Tous à table, votre rendez-vous gourmand sur Graffiti Radio. Aujourd'hui, c'est le fruit de la passion qui est à l'honneur. Un petit fruit qui a tout d'un grand. Après avoir voyagé du Brésil jusqu'à nos étals, découvert son histoire étonnante et ses nombreux bienfaits, il est temps de passer à la pratique. Mais comment bien le choisir? Faut-il le prendre bien lisse ou au contraire un peu fripé? Comment le conserver pour profiter au maximum de ses arômes? Et surtout, comment l'utiliser facilement en cuisine sans se compliquer la vie? Eh bien, c'est ce qu'on va voir ensemble. Et je vous donnerai également quelques petites astuces toutes simples pour le préparer et surtout des idées gourmandes pour l'intégrer dans vos recettes, avec pourquoi pas quelques associations originales qui pourraient bien vous surprendre. Bref, sortez les cuillères, préparez les papilles, la suite de Tous à table commence maintenant et ça promet d'être aussi pratique que gourmand. Et on parle d'un moment clé, le choix du fruit de la passion, parce que c'est souvent là que tout se joue. Un bon fruit bien mûr et c'est une explosion de saveurs. Un fruit mal choisi et on risque d'être un peu déçu. Et on va commencer par un premier réflexe que vous devez tout de suite oublier. Se fier à la peau bien lisse et brillante. Oui, je vous l'ai déjà dit dans la première partie, mais c'est important de le redire. Contrairement à beaucoup d'autres fruits, ce n'est pas un signe de maturité. Au contraire, un fruit de la passion trop lisse sera souvent encore jaune, donc plus acide et moins parfumé. Alors, pour faire le bon choix, il faut plutôt chercher un fruit à la peau légèrement fripée, un peu bosselée. Plus elle est ridée, plus le fruit est mûr et plus ses arômes sont développés. C'est un peu le seul fruit qui devient meilleur avec les rides. Ça, c'est une belle leçon de gourmandise. La couleur, elle importe peu. Oui, selon les variétés, elle peut être verte, brune, violacée ou même orangée. Et autre astuce importante, soupesez le fruit dans votre main. Il doit être bien lourd pour sa taille. Son poids est un bon indicateur car cela signifie qu'il est bien rempli de pulpe. À l'inverse, un fruit trop léger risque d'être desséché avec peu de chair à l'intérieur et donc moins de plaisir à la dégustation. Il faut aussi éviter les fruits qui sont trop ridés mais très légers car là, c'est un signe qu'ils ont perdu jus et arôme. Petite précision pour la grenadille jaune, parfois appelée maracuja, elle fonctionne un peu différemment. Elle peut être mûre sans être aussi fripée que la variété pourpre. Alors ne pas s'inquiéter si sa peau reste plus lisse. Dernier conseil, prenez le temps de bien choisir. Le fruit de la passion se vend souvent à l'unité et il peut être un peu onéreux. Alors autant éviter le gaspillage et repartir avec un fruit plein de saveurs. Et maintenant, place à la conservation. C'est un point important pour profiter pleinement de toutes ses saveurs. D'abord, une règle essentielle. Le fruit de la passion doit être mûr avant d'être conservé au froid. Un fruit encore trop ferme n'aura donc pas développé tous ses arômes et ce serait dommage de passer à côté de son parfum. Dans la majorité des cas, on commence par le garder à température ambiante. C'est même la meilleure option s'il doit être consommé dans la journée ou dans les jours qui viennent. À l'air libre, il continue doucement à arriver à maturité et à développer ses arômes. Si vous souhaitez le conserver un peu plus longtemps, là, direction le réfrigérateur, idéalement dans le bac à légumes. Mais attention, uniquement si le fruit est déjà bien mûr. Le froid va permettre de ralentir son évolution tout en préservant ses qualités gustatives. Et pour ceux qui aiment anticiper ou qui ont vu un peu gros sur les quantités, il est tout à fait possible de congeler le fruit de la passion. Mais là encore, il faut qu'il soit bien mûr pour garantir un maximum de goût au moment de sa dégustation. Vous pouvez le congeler de différentes façons, soit entier, soit en séparant la coque de la pulpe, et vous pouvez aussi récupérer la chair pour en faire des jus ou des coulis avant la congélation. C'est même une excellente idée pour avoir toujours un peu de soleil exotique sous la main, prêt à être utilisé dans un dessert ou dans une boisson. Une petite astuce, au niveau des variétés, la grenadille pourpre est généralement la plus simple à conserver et à manipuler, et elle se prête bien à tous ces modes de conservation. En résumé, température ambiante pour une consommation rapide, réfrigérateur pour prolonger un peu le plaisir d'un fruit déjà mûr, et congélation pour garder le fruit de la passion encore plus longtemps sans perdre son parfum.
Entrons maintenant dans le vif du sujet, la préparation du fruit de la passion. Et vous allez voir, c'est probablement l'un des fruits les plus simples à utiliser en cuisine, mais aussi l'un des plus polyvalents. La manière la plus classique de le déguster, c'est tout simplement de le couper en deux. Ensuite, il suffit de récupérer la pulpe à la petite cuillère. Facile, rapide, efficace et terriblement gourmand. À l'intérieur, on trouve une chair juteuse, parfumée, mais aussi de petites graines noires croquantes. Alors certaines personnes les adorent pour leur texture, d'autres les trouvent un peu trop présentes. Dans ce cas, il existe une petite astuce qui consiste à passer la pulpe au tamis ou à la passoire pour filtrer ces petites graines noires et ne garder que le jus et la chair. Une fois cette pulpe récupérée, les possibilités deviennent infinies. On peut l'utiliser pour réaliser des sorbets rafraîchissants, des confitures, des gelées, des granités ou encore des mousses légères et parfumées. C'est un vrai terrain de jeu pour les desserts maison. Le fruit de la passion devient un allié parfait pour les boissons et les apéritifs. Mélangé à d'autres fruits, il permet de créer des cocktails colorés, vitaminés et très parfumés. Un petit goût d'exotisme qui transforme immédiatement un simple verre en un véritable voyage tropical. Mais ce fruit ne se limite pas au sucré, loin de là. On le trouve aussi dans des préparations salées, parfois même très surprenantes. Il peut servir à réaliser des marinades pour des viandes blanches ou encore des sauces acidulées pour accompagner le poisson. Avec les produits de la mer, il fait particulièrement merveille sur un carpaccio de Saint-Jacques, dans une vinaigrette pour un tartare de poisson blanc ou encore avec des crevettes légèrement grillées. Son acidité apporte du relief et équilibre parfaitement les saveurs. Côté association, il adore aussi les autres fruits tropicaux comme la mangue ou l'ananas. Ensemble, ils peuvent composer des salades de fruits ou des tartes ensoleillées qui sentent bon les îles et les vacances. Et, surprise, le fruit de la passion s'entend très bien avec le chocolat. Le contraste entre l'acidité du fruit et la douceur du cacao va créer un équilibre particulièrement gourmand. Enfin, pour des utilisations plus simples au quotidien, il suffit parfois de verser la pulpe directement sur un yaourt, une faisselle ou un fromage blanc pour transformer un dessert classique en petite gourmandise exotique. Qu'il soit filtré, mixé, cru ou cuisiné, le fruit de la passion est un ingrédient aussi simple à utiliser qu'inspirant et qui sait toujours apporter une touche d'évasion dans vos assiettes. Terminons cette exploration avec une petite inspiration venue des chefs, parce que le fruit de la passion est aussi un ingrédient très apprécié dans la gastronomie, aussi bien côté sucré que côté salé. En pâtisserie, des chefs comme Pierre Hermé, connu pour ses créations fruitées et élégantes, utilisent régulièrement les fruits exotiques dans les desserts. Et le fruit de la passion y est très souvent associé avec des textures douces comme les crèmes, les ganaches ou les mousses, pour apporter une petite touche acidulée qui réveille l'ensemble. Du côté de la cuisine plus contemporaine, un chef comme Cyril Lignac l'intègre volontiers dans des desserts simples mais efficaces. Le fruit de la passion va venir twister une panna cotta, un cheesecake ou une salade de fruits. Et l'idée est toujours la même, apporter du peps et une fraîcheur immédiate. Et puis, dans une approche plus gastronomique et salée, le fruit de la passion peut alors entrer dans une sauce délicate pour accompagner un poisson ou des fruits de mer, notamment des Saint-Jacques ou des crustacés. Son acidité naturelle vient équilibrer des préparations plus riches et sublimer les produits iodés. Ce qui est intéressant, c'est que dans toutes ces approches, qu'elles soient sucrées ou qu'elles soient salées, le fruit de la passion n'est jamais là par hasard. Il sert de trait d'union entre douceur et acidité, entre fraîcheur et intensité, entre simplicité et créativité. Alors, que ce soit de la cuisine familiale jusqu'aux assiettes des grands restaurants, il garde la même mission, apporter une touche d'exotisme et de lumière dans les plats. Voilà, vous en savez maintenant un peu plus, enfin je l'espère, sur ce petit fruit qui porte bien son nom, exotique, parfumé, facile à utiliser, plein de bienfaits, le fruit de la passion a tout pour vous séduire. Alors cette semaine, on ose,
on teste, on coupe, on goûte et on met un peu de soleil dans l'assiette. Pour vous inspirer, direction le site graffitiradio.fr où vous trouverez la recette de la soupe aux fruits exotique et citron vert, éclat de meringue de la chef André Rosier. Merci d'avoir été avec moi dans cette émission et de votre fidélité. On se retrouve la semaine prochaine pour une nouvelle escapade gourmande dans Tous à table. D'ici là, prenez soin de vous, cuisinez, partagez, régalez-vous et surtout profitez bien des bonnes ondes de Graffiti Radio. À bientôt.

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0: 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Les rendez-vous de la Maquis sur Graffiti, c'est le rassemblement des maisons de quartier de La Roche-sur-Yon qui vous propose des idées de sortie. Nous allons parler et prendre un petit peu d'avance pour parler du mois de juin en compagnie de Marie-Flore. Bonjour Marie-Flore.
1: Bonjour.
0: Alors tu nous viens de la maison de quartier des Forges, mais là tu représentes aujourd'hui la Maquis dans sa totalité, qui est partenaire du collectif Faites une autre terre. On commence à entendre un peu parler de ce collectif lyonnais et même en Vendée. De quoi s'agit-il concrètement? C'est quoi ce collectif?
1: Alors, ce collectif regroupe 13 associations et structures, dont la Maquis, effectivement, il y a Accueil Paysan, la LPO, ou alors Biocop même.
0: Enfin, il y en a beaucoup d'autres à découvrir, ce sera d'ailleurs l'occasion lors du rendez-vous du mois de juin. Quel est l'objectif de ce collectif?
1: Alors, l'objectif de ce collectif, c'est d'abord de promouvoir l'agriculture alternative. Ensuite et surtout, c'est créer du lien entre les consommateurs et les paysans, c'est une des priorités, et de sensibiliser, informer, échanger et surtout débattre.
0: Et ce sera donc le cas pour ce 14 juin, en plein dimanche. Ce sera à la ferme de Camille, on va partir direction Saint-Florent-des-Bois, dans un endroit magnifique pour pouvoir échanger, se rencontrer. Qu'est-ce qui nous attend concrètement?
1: Alors effectivement, toute la journée, il y aura différentes animations, dont notamment il y a un petit déjeuner fermier qui est proposé le matin de 9h à 10h30, donc forcément avec des produits locaux qui émanent des différentes fermes de Vendée. Donc ça, c'est sur inscription. Après, tout le reste de la journée, en fait, vous pouvez venir vous balader, tout est gratuit et c'est en libre service. Donc il y aura un marché de producteurs, justement, avec tous les produits du petit déjeuner et du repas qui seront proposés le midi.
0: C'est bien de parler de nourriture et de bio, mais aussi c'est bien de s'en procurer. Bon, bah, ce sera la possibilité vous aurez la possibilité de le faire là-bas.
1: Voilà, tout à fait, tout en se baladant, en rencontrant et en discutant avec les paysans, justement. Il y a aussi des spectacles qui sont proposés. Donc toute la journée, il y aura la compagnie Récupère Tout qui animera la ferme. Et puis il y aura un spectacle à 15h qui est Mon père avait 3 vaches.
0: D'accord.
1: Donc c'est un spectacle renommé qui est intéressant, donc à ne pas louper. Et puis aussi, donc toute la journée, il y aura les ateliers du tablier. En fait, ils proposeront des animations. Il y a de la peinture libre, de la vannerie. Enfin voilà, tout. Vous pourrez essayer toutes les activités que les ateliers du tablier proposent.
0: Il y aura aussi, bien sûr, une occasion de rencontrer toutes les associations de Faites une autre terre.
1: Voilà, c'est ça. C'est vraiment aussi un lieu d'échange et de débat. Donc les associations sont représentées et la possibilité de discuter pour mieux connaître tout ce monde de l'agriculture paysanne qui est intéressant, parce que moi je fais partie des citoyens lambda qui n'y connaissent pas forcément, mais j'apprends plein de choses à leur côté.
0: Alors venez apprendre à leur côté en plein cœur de la ferme de Camille à Saint-Florent-des-Bois, une ferme aussi voilà, qui vous ont proposé l'endroit. C'est vous qui êtes allé vers eux, comment ça s'est passé?
1: Eh bien en fait c'est dans le réseau. En fait l'idée en fait chaque année du collectif, c'est de faire une grande journée d'animation qui se passe soit dans une maison de quartier ou soit dans une ferme. Donc on essaye de toucher toutes les fermes aux alentours de la ville de La Roche-sur-Yon. Et cette année, c'est Camille et Véronique qui ont accepté de nous accueillir pour faire connaître leur ferme.
0: Et ce sera ce dimanche 14 juin à partir de 9h jusqu'à 18h. Alors pour les inscriptions, pour le petit déjeuner fermier, direction amaki.fr pour avoir toutes les infos.
1: Alors la maison de quartier des Forges, ou alors il y a le QR code sur l'affiche, sur un site Hello Asso, ça peut se faire aussi en ligne.
0: Voilà, et tout le reste est bien sûr est gratuit. Merci beaucoup Marie-Flore d'être venue nous en parler. Faites une autre terre à ne pas manquer. Saint-Florent-des-Bois, ce sera le 14 juin. À bientôt.
1: À bientôt, 14 juin.

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0: Eh bien, bonsoir mon Lyonnais, bonsoir mayonnaise, un morceau d'histoire du rock sur Graffiti Radio. Un morceau d'histoire du rock sur Graffiti, votre fournisseur de bonnes ondes sur le 88.6 et en DAB+ et en Vendée sur le graffitiradio.fr partout dans le monde. Ce soir, trois artistes. Oui, ça va être assez dense avec celui du milieu, là, le John Spencer Blues Explosion, puisque je vais vous parler de deux albums. Mais en amont du John Spencer, je vais vous parler d'un album de 1999, excellentissime, de Jean-Louis Murat. Et en fin de session, le Midnight Vulture de Beck. Jean-Louis Murat pour commencer et son Mustango, bien sûr, pour tous les connaisseurs, excellentissime album. On savait déjà Jean-Louis Murat fasciné par l'Amérique, pas celle des gratte-ciel et des driving, mais celle des plaines poussiéreuses, des guitares fatiguées et des mélodies cabossées. L'Auvergnat a toujours revendiqué son amour pour le rock en clair-obscur, Léonard, et puis les rockers en clair-obscur, notamment Léonard Cohen, Neil Young, Pavement, ces figures d'un folk bancal et mélancolique où la lumière se fait rare et la vérité brute. Chez Murat, cette fascination n'a jamais été posture, il y trouve une sorte de pérustique, une sincérité dépouillée qui épouse parfaitement son écriture du quotidien. Ces petits riens qu'il transforme en fragments de grâce. Et pourtant, ces chansons, malgré leurs racines rêvées dans la poussière du Midwest, se sont toujours élevées vers un ailleurs plus vaporeux, celui de Tok Tok, Blue Nine ou David Sylvian, ces architectes d'une pop suspendue à la fois fragile et luxuriante. Murat, c'est ce paradoxe, un troubadour paysan qui flotte entre deux mondes, entre le foin et les nuages. Sa musique marche sur un fil entre le sublime et la mièvrerie, et ce qui pourrait sombrer dans la bluette s'en sauve toujours par la force tranquille de son flegme et de son ironie. Sans lui, ses chansons seraient sans doute restées des curiosités bucoliques. Avec lui, elles deviennent des confessions orageuses.

Le grand public a découvert Jean-Louis Murat avec « Si je devais manquer de toi », ce tube candide devenu hymne involontaire d'un romantisme un peu gauche. Mais derrière cette apparente naïveté, Murat a imposé une langue inimitable, mais derrière donc avec une poésie singulière qui détonne dans la chanson française de l'époque. Tandis que le rock hexagonal scandait sa colère sur des riffs raides et que la nouvelle scène électro cherchait à séduire la capitale avec des rimes clinquantes, Jean-Louis Murat, lui, plantait son drapeau dans les hautes terres, célébrant le repli, le silence et les paysages intérieurs. Sa langue fleurie, mais rugueuse, sensuelle et pastorale, semblait venue d'un autre siècle. On l'a tour à tour dit poète maudit, ermite flamboyant, fer à postmoderne, des étiquettes qu'il a toujours détestées, préférant le souffle direct d'une parole simple à la logorée prétentieuse des faiseurs de concepts.

le spleen qu'engendre toujours une écoute de Jean-Louis Murat, d'autant plus qu'après sa disparition, eh bien, cet homme nous manque. En 1999, avec Mustango, Murat a voulu traverser l'Atlantique, pas seulement géographiquement, mais surtout spirituellement. Direction New York, puis Tucson, Arizona. Là-bas, il s'entoure de musiciens admirables. Marc Ribot, bien sûr, guitariste polymorphe. Winston Watson, batteur de Bob Dylan. Et surtout John Convertino et Joey Burns du collectif Calexico, les Cowboys du désert. Sur le papier, l'Alliance a tout d'un fantasme. Murat au milieu des cactus, branché sur la poussière. Bon, à l'écoute, l'idylle se révèle plus polissée qu'espéré. Le son est beau, trop beau peut-être, certains diront. En tout cas, une country tirée à quatre épingles, sans la moindre écharde. Murat convoque ses idoles et ses influences. Un morceau baptisé Viva Calexico, il n'en était pas autrement. Et un autre, Polly Jean, clin d'œil à Polly Jean Harvey, croisé à la route du rock.

Une chanson en souvenir de l'encontre PJ Harvey de Jean-Louis Murat à la Route du Rock. Je crois que j'y étais à cette session-là, donc c'était un an ou deux avant. Mais bref, toujours sur Mustang Go, quand Murat enfile le costume de chanteur engagé, le résultat des routes, les gonzesses et les PD chargent contre Bruno Maigret. Oui, souvenez-vous, Bruno Maigret, les dérives d'extrême droite se veut pamphler, mais trébuche sur quelques mots. Belgrade, dédié au sinistre arcan bouché des Balkans, s'égare dans un labyrinthe d'images et de rimes bancales. Mais je l'aime aussi, cette chanson. La colère de Murat, trop cérébrale peut-être, se dilue dans la métaphore, mais au moins, il se positionne.

monsieur, il a dit des gros mots à la radio. Mais bien sûr, sur Mustango, on retrouve notre poète Jean-Louis Murat, qui nous propose bien sûr des morceaux sublimes, les morceaux planants, bang bang, enlacés par la voix fantomatique de Jennifer Charles, des Lisiane Fields et Mustang, balade apaisée qui rappelle l'art de l'Auvergnat pour l'équilibre et la dérive. C'est là, dans ces moments suspendus, que l'album Mustango trouve sa vraie beauté, celle d'un homme qui cherche la lumière dans la poussière. Mustango n'est ni un album américain ni un album français. C'est un disque frontière incarné de route intérieure. Murat y poursuit sa quête impossible, concilier la rugosité du folk et la douceur d'un romantisme baroque. On lui reprochera sa tiédeur, son manque de risque, mais sous cette surface polie, on entend encore battre le cœur d'un artiste qui préfère le doute à la pose.

0: Allez, place au deuxième artiste de la soirée. Parfois, les transitions sont un peu brutales. Je vais donc y aller tout doucement, puisque je vais vous parler, si vous traîniez vos guêtres devant nulle part ailleurs, à la fin des années 90, il y a de fortes chances que vous vous souveniez de ce moment télévisuel totalement hors contrôle. John Spencer, micro à la main, en transe animale, éructant The Blues is Number One, tout en grimpant sur le mobilier du plateau, sur Canal+, sous les regards effarés de Philippe Gildas et Antoine Decaune. Un prêche électrique mi-gospel, mi-émeute, un condensé parfait de ce qu'était le blues explosion à son apogée sauvage, sensuel, un peu foldingue et terriblement sexy. Vous êtes sur Graffiti, dans un morceau d'histoire du rock. C'est parti, John Spencer sur...
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0: Sur votre radio préférée, bien sûr. Yeah.

0: Et oui, forcément, je me fais avoir avec ces transitions. Jazz Master Blues, derrière le cirque scénique, il y a surtout un disque et pas n'importe lequel. Donc sorti en 98, hein, le Acme. Mais comme je mets aussi du Acme Plus en 99, j'ai choisi de vous en parler ce soir. Acme marque le sommet créatif du trio new-yorkais composé de John Spencer, bien sûr, prêcheur en chef et guitariste. Judah Bauer, six cordes incendiaires, et Russell Simmons, le batteur canon. Leur formule, une collision frontale entre blues déglingué, rock garage, soul, torride, country tordu, punk, footrack, électro mutante et hip-hop poisseux. Un vrai laboratoire du groove sale.
1: This is Blues Power.

The Spencer Blues Explosion ce soir sur Graffiti. Alors pour ceux qui connaissent, bien sûr, c'est une redite et j'espère qu'ils apprécient, mais pour ceux qui découvrent, j'espère qu'ils vont plonger les oreilles pleinement dans cet excellentissime groupe qui lui a vraiment marqué l'histoire du rock dans sa façon de faire des choses différentes. Car côté production, le groupe s'offre les services du mythique Steve Albini, garant d'un son brut, abrasif, sans fioritures. Ici, chaque coup de caisse clair est un uppercut, chaque riff crache la poussière du bitume. Mais Spencer ne se contente pas de cette sauvagerie analogique. Il confie ensuite le mix à une poignée de sorciers venus du hip-hop et de l'électro, histoire d'injecter des beats, des scratchs, des cordes ou des filtres venus d'ailleurs. Résultat, Acme sonne comme le chaînon manquant entre les deltas du Mississippi et les rues crasseuses du Lower East Side.

The Spencer Blues Explosion, 13 morceaux sur Acme, zéro baisse de tension, le disque déborde d'énergie contagieuse, à commencer par le Magical Colors, riff sucré chaloupé ou le I Wanna Make It Alright, morceau irrésistible qui ferait presque danser un mort. Torture joue les charmeurs avec son piano de saloon et ses cordes en apesanteur, tandis que Bernie, mené par une voix féminine, possédée, explose dans un chaos jouissif. Le trio s'autorise aussi de désembarquer funk et sensuel, Blue Green Olga, Give Me a Chance, Love in Machine ou Desperate, sointe la moiteur.

The John Spencer Blues Explosion avec son Acme de 1998, mais la fièvre ne s'arrête pas là. Un an plus tard, en 99, donc, Spencer et sa bande ressortent du coffre une vingtaine de morceaux issus des mêmes sessions, regroupés sur Acme Plus. Et là, surprise, loin du simple fourre-tout des faces B, le disque s'impose comme une véritable extension organique du précédent, un deuxième souffle aussi frénétique que le premier. Dès les premières secondes, Wait a Minute, Get Down Low, et des cuivres en éruption, et le Confused réaffirme la toute-puissance du trio. Judd Bauer balance des riffs comme des cocktails Molotov, Russell Simmons frappe comme s'il jouait sa vie, et John Spencer, toujours possédé, rugit ses slogans avec la conviction d'un télévangéliste sous acide.

0: Les remixes sur le Acme Plus sont plus qu'anecdotiques. Magical Colors apporte une touche psyché inattendue et Blue Green Olga se transforme en manifeste dadaïste avec une intro où Spencer disserte sur le processus créatif. Vous êtes sur Graffiti Radio dans un morceau d'histoire du rock avec John Spencer.
1: You know, we could do a kind of blues explosion where we begin from some point and emerge out of that explosion into some kind of blues form, but we won't feel bound down to it. And periodically it may shift and go into some other directions.

Avec Acme Plus, John Spencer Blues Explosion a mis le feu au blues, l'a passé au checker du punk et de l'électro, puis l'a servi brûlant dans un club en fumée de Manhattan. C'est un disque à la fois brut et sophistiqué, viscéral et intelligent, un condensé de tout ce que le rock américain des années 90 pouvait produire de plus libre et de plus charnel. Et si vous doutiez encore, souvenez-vous du cri de guerre du maître lui-même. The blues is number one. Difficile de le contredire, 25 ans plus tard.

la fin des années 90, Beck Hansen décide de troquer son spleen lofi pour un veston pailleté en libido funk. Résultat, l'album Midnight Vulture, une orgie sonore enregistrée avec une armée de musiciens où chaque morceau semble vouloir faire exploser la joie, ou du moins la singer avec un sérieux désarmant. C'est sans doute le disque le plus festif, le plus euphorique et paradoxalement le plus étrange de toute la carrière de Beck. Dès la première note, on comprend que l'artiste a plongé tête la première dans une piscine de groove. Sex, loves, fanfare libidineuse à base de cuivre frétillant, de banjo égaré, de pulsations discoïdes, sonne comme une messe hédoniste célébrant la luxure et l'absurde. Mixed business tout en falsetto et choriste incendiaire renvoie directement à Prince, période de Dirty Mind, mais version cartoon, une machine à funk aussi sérieuse qu'un sketch de Saturday Night Live. Et puis il y a Nicotine on Gravy, kaléidoscope de 4 chansons en une seule, dont le chœur orchestral évoque un Sgt Pepper's sous amphétamine, The Fool on the Hill, révisé par un Beck en pleine transe. Ces 3 morceaux-là, eux seuls, suffisent à rappeler que peu d'artistes à la fin du siècle dernier savaient encore rendre la pop aussi joyeuse imprévisible. Vous êtes sur Graffiti, et bien c'est le temps d'écouter cette excellentissime Midnight Vulture de Beck 1999. Et là, pas de chichi, il faut danser du popotin en écoutant cette musique.

Allez, vous êtes bien sur Graffiti dans un morceau d'histoire du rock avec le Midnight Vulture 1999 de Beck, avec le morceau Fleuve d'Ebra, la pièce montée, la blague géniale devenue classique des concerts de Beck. 9 minutes de séduction grandiloquente sur les collines de Los Angeles où le crooner blond se rêve en amant Saul entre Marvin Gaye, sous acide bien sûr, et Elvis post-ironie. C'est à la fois parodique et sincère, grotesque et touchant, exactement ce qui fait le génie schizophrène de Beck. Mais cette ambiguïté entre hommage et caricature n'a pas franchement amusé l'Amérique en 1999. Les critiques ont vu une pantalonnade grotesque, certains allant jusqu'à crier à l'appropriation culturelle. Comme souvent, Beck avait simplement eu 10 ans d'avance sur la conversation.

Ici, il montre qu'il peut se glisser dans le costume du séducteur funk sans jamais perdre sa distance ironique. Longtemps incompris, Midnight Vulture a fini par être réhabilité, devenant un disque fétiche pour les fans de Beck. Ceux qui aiment sa versatilité, sa folie et sa manière de se moquer de toute étiquette. Un album carnavalesque, mutant et paradoxal, profondément sincère dans son absurdité.

Au-delà du clinquant, Midnight Vulture cache une finesse musicale ahurissante, la moiteur électro-funk du Get Real Paid, avec ses cliquetis de boîte à rythme et son groove minimaliste façon Dirty Mind, la mélancolie psyché folk de Beautiful Way ou encore l'explosion glam du refrain de Pleasure Zone où Beck se prend pour un David Bowie en costard fluo, prouve que ce disque ne se résume pas à une parodie de soul pour hipsters. C'est un album conceptuel sans concept, une fête où le rire et la tendresse s'en mêlent, où chaque groove brille d'un éclat légèrement faux et donc terriblement humain. À l'époque, en 99, Beck voulait vouloir prouver qu'il pouvait tout faire, enregistrer son St. George Papers, rivaliser avec Prince, tutoyer les codes de la musique noire sans en trahir l'esprit. Il avait déjà démontré sur Mutation qu'il pouvait se lover dans le classicisme folk avec la grâce d'un vieux troubadour mélancolique

Allez, voilà, il est temps pour moi de passer les curfrères, les casquettes et les macros. Cela a été un véritable plaisir de vous faire découvrir ou redécouvrir les albums de Jean-Louis Murat, John Spencer Blues Explosion et Beck ce soir. Et merci à vous de votre présence derrière le poste, l'ordinateur ou votre téléphone portable. Caresse et bise à l'omoplate, que la force soit avec vous et soyez à l'écoute coûte que coûte la semaine prochaine. Si vous avez aimé, parlez-en autour de vous. N'hésitez pas à aller sur le site de la radio à partir de demain ou à deux pieds graffitiradio.fr pour avoir la playlist, pour écouter, voire télécharger la balade diffusion de l'émission. Vous pouvez aussi vous abonner via Apple Podcast, et si vous n'avez pas aimé, alors chut, que cela reste entre nous. Un morceau d'histoire du rock.

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